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0: Grazie. Qu'est-ce qu'elle chante bien? Lara Fabian, merci.
1: Merci, bonsoir.

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1: Dr. Abba cover version remix 2026. Ladies and gentlemen, welcome. Madame et messieurs, bonne audition avec moi. Très bien.